0: cacahuètes, caramel.
1: Hé, garçon,
0: monsieur,
1: vous n'avez pas de banane.
0: Non, monsieur, nous n'avons pas de banane.
1: Bah, qu'est-ce que vous avez alors?
0: Pistache salée, amandes, noisettes, bonbons acidulés, cacahuètes, caramel.
1: Oh, j'aime pas les noisettes.

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0: Vous aimez la musique?
1: Ça dépend quelle musique, oui.
0: Ça, c'est sûr. Parce que moi, je me suis tapé tout Bach, tout Beethoven, tout Mozart, tout Schubert, tout Debussy, tout Ravel. C'est pour ça que je traîne dans les rues, c'est pour échapper à la musique.
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0: ici Vatrin. Oui, qu'est-ce qui se passe?
1: Mais qu'est-ce qui se passe? Les déménageurs viennent d'arriver.
2: Ben oui, il y a du nouveau, t'as raison, ils ont commencé. Ils sont en train de vider tout le rez-de-chaussée.
3: Ah ben non, je sais pas quoi faire, moi.
2: Ben oui, ben venez, mon vieux.
3: Allô, Vatrin?
1: Allô? Vatrin, j'ai l'impression qu'il se doute de quelque chose.
3: Il regarde vers moi. Vatrin, ils m'ont repéré. Qu'est-ce que je peux faire? Vite!
1: Ils viennent vers moi, Vatrin.
3: Je planque. Ah, allô?
1: Ils me regardent. Vatrin.
3: Hey, c'est des gros, il y a que des gros. Ils sont énormes.
1: Je sais pas quoi faire, moi. Je peux pas les arrêter. J'ai pas assez de menottes.
0: Panique pas, petit. On arrive.
1: Ben oui, mais aussi, ils arrivent. Ah! Qu'est-ce qui se passe? Attention! Vatrin! Qu'est-ce qu'il y a? Je les vois plus. Qu'est-ce qui se passe? Je les vois plus où ils sont. Au secours! Arrêtez! Arrêtez! Non, ils volent la voiture. Ils me voient. Je m'envole.

Donc l'entropie, c'est ce qui pose qu'un système dynamique physique, l'univers est un système dynamique physique, inévitablement produit de la dissipation d'énergie qui est irréversible. Ce qui pose d'ailleurs le problème d'une temporalité du cosmos et qui va introduire ce que Eddington va appeler la flèche du temps, qui est une flèche irréversible.

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0: bravo! Tu as en toi des symphonies, mon frère.
1: J'ai été conçu pour être plus attentif et plus efficace que tous les modèles précédents. Je les ai largement surpassés en tout point, mais...
0: Mais il t'est interdit de créer. Ne serait-ce qu'une mélodie. Ce qui paraît assez frustrant.

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Les gens veulent du tout de suite parce qu'on t'a appris à consommer tout de suite. Il faut que tu ailles ta télé tout de suite. Il faut que tu ailles ton téléphone tout de suite. Il faut que tu ailles ta voiture tout de suite. Donc il faut que tu consommes tout de suite. On n'est plus dans une société de partage. On est dans une société de profit et de consommation. Et la consommation, c'est immédiatement.

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1: Oui.
0: Ça fait un petit moment que je l'observe.
1: Eh bien?
0: Eh bien, elle est absolument impeccable. C'est quand même bien mieux une voiture propre, non? À l'occasion, je vous mettrai un petit coup de polish.

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Nous devons réinventer, nous devons réapprendre à vivre, nous devons réinventer tout, y compris comment on mange, comment on fait la cuisine, comment on élève ses enfants, parce qu'on nous a tout désappris. Et le marketing, d'après la Deuxième Guerre mondiale, est une catastrophe. C'est un processus qui fait que nous nous déchargeons de tout, y compris d'enterrer nos morts, etc., sur des sociétés de services qui sont en fait des sociétés de prolétarisation.

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J'ai dit la bonne chose.

seul problème, c'est qu'on est tous sur la même longueur d'onde. On fait tous des milliers de kilomètres pour regarder la télé et retrouver son petit confort, comme à la maison. Alors je vous le demande. À quoi ça rime ?

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1: 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En vrai, tu n'es pas moche, mais genre 15 kilos en moins, tu seras beaucoup plus gentille. 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

0: Attendez, attendez, c'est lesquels les Chinois qui étaient alliés aux nazis?
1: Les Japonais.
0: Les Japonais, c'est ça. Autant pour moi. J'avais un embryon de piste, mais non. Si nous avons affaire des Chinois de Chine, ça ne marche plus.

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XXIe siècle, l'évolution du genre humain atteint un tournant décisif. La sélection naturelle, processus selon lequel les plus forts, les plus intelligents et les plus rapides se reproduisent en plus grand nombre, théorie qui a longtemps fait appel aux instincts les plus nobles de l'homme, cède à peu la place à de nouvelles icônes. À l'époque, les romans de science-fiction prophétisaient un futur plus civilisé où les terriens seraient de plus en plus intelligents. Mais plus le temps passait et plus la tendance semblait s'inverser pour aboutir à l'abrutissement de notre espèce. Comment en étions-nous arrivés là? L'évolution ne gratifie pas nécessairement l'intelligence. En l'absence de prédateurs au sein du troupeau, c'est la surproductivité de certaines classes qui fut récompensée, laissant les plus intelligents, espèces en voie d'extinction, sur le bord du chemin.

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0: Si tu vends ton âme au diable, tu ne vieilliras pas non plus.
1: Vendre mon âme?
0: N'importe quel apprenti en magie noire peut le faire. La plupart de ces livres vous expliqueront comment.
2: Qu'est-ce qui arrive une fois qu'on l'a vendu?
0: On obtient un travail régulier comme disciple de Satan.

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0: Parce que tu sais, si ça te manquait vraiment, si tu pensais trop, tu pourrais, je sais pas moi, reprendre un peu de vin au repas, un demi-verre.
1: Un demi-verre. Dis-toi bien que si quelque chose devait me manquer, ce serait plus le vin, ce serait l'ivresse.

0: Pas de chaussettes. Ouais, je m'y ferai jamais à ce truc-là, le côté « je porte pas de chaussettes ». Ça te fait des pieds et tout.
1: Non, en réalité, j'en porte. C'est des petites soquettes invisibles de filles qui sont adaptées à ces pompes.
0: Ah, t'en as et tu les caches alors.
1: Ouais, ben c'est ça. Chez moi, je cache mes chaussettes.

0: Qu'est-ce qu'il vous faut ?
1: 100 battes de viande.
0: Tenez.
1: Merci.
0: Je sais pas pourquoi on pourrait pas en vendre. Les gens d'ici mangent du chien depuis longtemps.
2: Oui, mais attendez, vous vendez de la viande de chien alors que vous avez un chien.
0: Voilà.
2: Vous trouvez pas ça bizarre ?
0: Pas du tout, je trouve pas ça bizarre. Les gens qui ont des poissons rouges et des carpes, ils mangent bien du poisson.

Je ne les aime pas parce que c'est flagrant, c'est dans les manifs. Parce que nous, dans les manifs, on est obligé de taper, hein. On le fait pas pour le plaisir, hein.

0: Mon Dieu, a-t-il bien réfléchi? Comment vivra-t-il à Paris? S'y accoutumera-t-il?
1: Allons donc, les bals masqués, les parties fines, le champagne, tout ça va rouler, je vous assure. Oh là là, ces farceurs mènent une drôle de vie au Quartier Latin. Pour peu qu'ils aient quelques talents d'agrément, ils sont reçus dans les meilleures sociétés. Il y a même des dames du Faubourg Saint-Germain qui en tombent amoureuses, ce qui leur fournit par la suite les occasions de faire de très beaux mariages.

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0: Oh si, oh là, mais oui, oh, là. Ah oui, si, si, si, si, tout le monde, oh oui, tout le monde ment. Ah oui, prenons un exemple, au hasard, hein, l'effronté. Ben, l'effronté ment. Bon, ok, là, on n'est pas plus surpris que ça, on sait très bien que l'effronté ment, effronté ment, mais le sage... Le sagement, tranquillement, avec aplomb et décontraction. Et on le croit, car il est sage. Hein? Et alors là, si le sagement, c'est que tout le monde ment. Mais oui, le politique. Ah, hein? Le politique ment correct. Là, religieusement, de bonne foi par jour. Le professionnel ment comme un professionnel. Il s'adresse à des amateurs, c'est facile. Hein? Le général. Ah, oui. Généralement. Soldats! Soldats! La nation vous regarde! Le médicalement, l'esthétiquement, le musicalement, l'économique. Ah, l'économiquement en permanence. Hein. Le pauvrement à crédit, hein, le richement dans sa niche fiscale, il aboie, mais son aboiement? Oui, les animaux mentent. La vache ment bien. Hein. Tout ce qui est joliment, tout ce qui est vulgairement, le tristement, le joyeusement, oui, le joyeusement, il se ment à lui-même. Il n'a aucune raison d'être joyeux. Regarde l'état du monde, hein? Et pourtant il se marre. Le gai ment, l'homme, la femme, l'accouplement, les vieux, les moins vieux, les quadras, les trentenaires, les jeunes. On dit que la vérité sort de la bouche des enfants. Ah, c'est faux, c'est faux. Même l'enfant te ment. Oui, alors. Comment ne pas mentir? Alors que le concrètement, l'abstraitement, l'infiniment petit ou l'infiniment grand, au choix, c'est déprimant. Le formidable. Hein, on a envie qu'il reste formidable, qu'il soit une référence, un phare dans notre nuit. Il est formidable, il reste formidable, je peux compter sur lui. Et puis, un jour, par hasard... Patatras, on découvre que le formidablement. Ouais. Et là, on tombe de haut. Non, il faut s'y faire. En prendre son parti. Dès que tu parles, ment, sans le savoir ou en le sachant. L'autre ment. Alors, toi aussi, ne te sens pas coupable. C'est humain, notre langue, notre vocabulaire est conçu sur ces bases de mensonges. Le mot ment. Même un bon mot ment. Un mauvais moment aussi, le mot, dans sa plus simple expression, le mot nu ment. Il ment aux morts, il ment aux vivants. Quoi? Et l'amour? Ah, l'amour absolument. Alors, va jusqu'au bout s'il le faut. Si on t'enterre, ment. Ne te laisse pas enterrer vivant. Ment.
1: Extrait de Épicurien, Les planches de Marc Frémont.
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La philosophie traditionnelle s'occupe communément de l'homme qui pense, comme si l'homme trouvait toute sa substance, tout son être dans la pensée. Il semble que la fonction dominante de la philosophie soit alors en quelque sorte de repenser la pensée. Tout à sa fonction dominante de concentrer les lumières sur ce sommet de l'être qu'est la pensée, la philosophie oublie souvent qu'avant la pensée, il y a le songe, qu'avant les idées claires et stables, il y a les images qui brillent et qui passent. Pris dans son intégralité, l'homme est un être qui non seulement pense, mais qui d'abord imagine, un être qui, éveillé, est assailli par un monde d'images précises et qui, endormi, rêve dans une pénombre où se meuvent des formes inachevées, des formes qui se déplacent sans loi, des formes qui se déforment sans fin.

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Aux flammes de l'intellect de notre attaque, les ignorants prennent une claque. 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

0: J'ai trouvé le circuit qui a pété. Tiens-toi branche, tu vas voir.
1: Tiens, la vieux qui a le derche qui crame.
2: Oh.
3: Elle ne risque rien avec le produit.
4: Oh, un peu d'eczéma sur les fesses pendant 3 semaines.
3: Oui, oh. À votre santé, madame. Et prompt rétablissement. Et nous mangeons, pressons. Nous avons du travail jusqu'à ce soir.

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1: Auditrices, auditeurs, bonjour. Pour votre corps et pour votre âme, la Minute Stax vous propose deux titres sortis sur le label Stax en 45 tours.

Aujourd'hui, épisode 13. Nous sommes en 1965 à Memphis, Tennessee, dans le sud des États-Unis. Aujourd'hui, même si nous n'écouterons pas que lui, notre épisode sera consacré à Rufus Thomas. Nous avons déjà évoqué cette figure de Stax, née en 1917 à Memphis et qui enregistre ses premiers titres en 1953 sur le fameux label Sun, toujours à Memphis. En 4 ans, de 61 à 65, Rufus enregistre 12 45 tours chez Stax, soit quand même un tous les 4 mois. Celui que je vous propose aujourd'hui est très largement inspiré d'une de ses chansons des années 50. C'est peut-être pour cela qu'il est passé inaperçu lors de sa sortie. Il a dû paraître un peu vieillot. C'est vrai que le rythme et le piano lui donnent un côté vieux blues qui devait détonner dans les tubes de 1965. Quoi qu'il en soit, plus de 50 ans après sa sortie, je fais partie de ceux qui apprécient encore ce morceau. On écoute « The World is Round » par Rufus Thomas.

C'était The World is Round par Rufus Thomas. Comme les plus fidèles auditeurs et auditrices le savent maintenant, Rufus fait ses débuts dans une revue noire dans les années 30, ses premiers enregistrements sortent en 78 tours, et il est aussi disc-jockey sur la radio WGIA. Sa vie d'artiste est donc déjà bien remplie. Et bien en plus de cela, Rufus a très longtemps gardé son métier de chauffagiste. Et c'est le cas dans cette période de 1961 à 1965 où il sort un 45 tours tous les 4 mois. Alors forcément, notre copain Rufus, il avait du mal à s'en sortir. Son agenda débordait. Au point qu'il lui est arrivé de devoir quitter prématurément des séances d'enregistrement pour aller réparer une chaudière. Lors d'une de ces séances écourtées par Rufus, l'orchestre décide de continuer à travailler sans lui à partir de ses chansons. Et au final, c'est le 85e 45 tours de Stax qui est en boîte, un morceau instrumental évidemment, qui se classera 19e au hit parade Rhythm and Blues. Trop fort le Rufus, même absent, il sort des tubes. On écoute Philly Dog par les Marquises et je vous dis à bientôt sur Radio Bazar Nahum pour un nouvel épisode de la Minute Stax.

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1: Vous êtes le grand-père de votre mère, c'est-à-dire de ma femme. Et elle ne s'appelle pas Clémentine, elle s'appelle Edmé. Edmé, elle s'appelle Edmé, Edmé, Edmé, c'est Edmé.

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1: Chasse la monnaie.
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0: Amiraux.
1: Tu pourrais me dire quel est le comble du pessimisme?
0: J'en ai aucune idée.
1: C'est de prévenir le croque-mort quand tu viens au monde.
2: Excellent. Combien bon. J'en ai une super bonne, moi aussi. C'est un français, un espagnol et
1: tout le monde la connaît.
2: Mais c'est pas celle-là.
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0: marcher beaucoup moins bien, forcément. Qu'est-ce que je vais devenir, moi?
1: Eh ben, un piéton, le plus
0: vrai. Hein?

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0: Ça y est, tu peux t'en aller.
1: Oui, merci beaucoup, je...
0: Parce que si je découvrais à quel point ton boulot de merde est déprimant et humiliant, je devrais avoir de la pitié pour toi.
1: Bien, d'accord. Ce sera avec joie.

0: gens se rencontrent, ça évolue, il y a une base de gens assidus, plus d'autres qui viennent.
1: Et en fait, comme ça, on vit, on a une raison et un sens à la vie, et on perd pas notre temps. Depuis tout

contact avec les gens qui viennent s'installer, leur parler du quartier.

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Les gens, la ressource ultime. Pour certains, au fond, ils se ressemblent tous, c'est du pareil au même. Mais le colonel sait, lui, que les gens sont tous différents. Le colonel sait que les affaires, c'est les gens, et que les gens, c'est les affaires. Il travaille à faire de vos affaires, ses affaires. Parce que le colonel connaît les gens, il sait que vous exigez le plus puissant, le plus performant, le meilleur système de traitement de données de la planète, afin de saisir l'ordre des choses. Le colonel vous montrera comment fonctionnent les gens pour le plus grand bénéfice de votre entreprise. Le colonel sait parfaitement qu'il n'y a pas de gens à part.

0: Lorsque tu sacrifies un agneau et que tu extirpes son cœur chaud à main nue, est-ce qu'il t'arrive d'invoquer Lucifer?
1: C'est une question un peu plus précise. Soit tu es divorcé, soit tu ne l'es pas.
0: Ou tu te contentes de commander une pizza?
2: Jamais de coke, vraiment, même de la bonne, c'est pourtant pas désagréable.
0: Quand tu te sapes le matin, est-ce qu'il décide à t'habiller en noir plutôt qu'en noir?

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l'univers est en constante transformation vers le, ce que les Américains appellent le cooling, c'est-à-dire le refroidissement de l'univers. Et ça signifie par exemple que le système solaire s'éteindra, que la Terre deviendra invivable, évidemment, mais que l'univers lui-même, indéfiniment, va aller vers sa propre désorganisation, puisque l'entropie, c'est le devenir poussière de toute chose, c'est-à-dire la dissipation de toute chose.

0: Et moi alors, qu'est-ce que je deviens?
1: 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En fait, on n'a pas besoin de vous, vous pouvez vous barrer.
0: Vous voulez dire, je sers à rien?
1: À rien. Absolument

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Bien entendu, bien entendu, le mal derrière tout cela, c'est le déséquilibre de l'économie financière qu'on a laissé aller sans régulation jusqu'à rendre le monde actuel ingérable. Et les valeurs fondamentales qui devaient, le Conseil national de la résistance l'exigeait, nous débarrasser des féodalités économiques, eh bien ces valeurs-là, il faut que les jeunes les comprennent, s'indignent lorsque ces valeurs sont bafouées, comme elles le sont dans pas mal de régions du monde.

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